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0: 地方补贴，车主的改装成本明显降低。
1: Aujourd'hui, l'essence est trois fois plus chère. Donc, forcément, on divise encore le temps pour rentabiliser le boîtier. D'autant plus que la région sud met aussi en place un chèque de transition bioéthanol de 250 euros qui permet de réduire encore ce coût d'installation. Et donc, forcément, on était sur peut-être 10 000 km pour rentabiliser ça. Et au final, on se retrouve peut-être à 5 000 km à rentabiliser le boîtier. Donc, ça s'adresse vraiment aujourd'hui à tout type de profil.
0: 除了需要改动原车线路的传统改装方式，当地科创企业还研发出更简易方案，将一套小型电子适配装置直接插在车载诊断接口和发动机电控系统通信，使发动机直接切换至适配生物乙醇的工作模式。催生这股改装热潮的推手正是油价的持续走高，不少车主希望借此降低油费开支，改装订单随之大幅增长。
2: C'est depuis septembre, hein, depuis la rentrée à peu près, je pense dû à tous les problèmes qu'il y a eu au niveau du carburant, la hausse du carburant et tout ce qu'il y a en ce moment. Et on a bien doublé la demande facile. Oui, facilement.
1: On avait, si vous voulez, un volume quotidien régulier d'installation. Mais c'est vrai que là, depuis les derniers mois, on voit forcément une hausse des demandes pour plusieurs raisons, mais surtout par rapport à la hausse des carburants.
0: 随着中东局势持续紧张，能源供应风险上升，国际油价维持高位。欧盟统计局公布的初步数据显示，欧元区能源价格八月涨幅达到 14.3%， 对欧洲通胀、居民消费和企业经营等领域造成冲击。
3: 22号，美国三大股指涨跌不一，其中受美光科技等人工智能相关芯片股走强等因素影响，以科技股为主的纳指收盘创下历史新高。截至当天收盘，道琼斯工业平均指数跌幅为0.36%，标准普尔500种股票指数跌幅接近于零，纳斯达克综合指数涨幅为0.45%。投资者关注美伊谈判进展与油价走势，市场交投情绪趋谨慎。欧洲三大股指22号涨跌不一。截至收盘，英国富时100指数较前一交易日下跌0.29%，法国 CAC 40指数上涨0.20%，德国 DAX 指数上涨0.02%。
4: 国际油价22号下跌。截至当天收盘，纽约商品交易所十月交货的轻质原油期货价格收于每桶94.59美元，跌幅为1.24%。十一月交货的伦敦布伦特原油期货价格收于每桶99.25美元，跌幅为1.09%。22号，国际金价下跌，银价上涨。截至收盘，纽约商品交易所12月交割的黄金期货价格报每盎司4376.40美元，下跌0.17%。12月交割的白银期货价格报每盎司66.530美元，上涨0.17%。当地时间21号，美国加利福尼亚州总检察长罗布邦塔表示，派拉蒙天舞公司已与加州和其他11个州达成和解。这些州此前曾提起诉讼，试图阻止派拉蒙天舞收购华纳兄弟探索公司。此次和解为规模约1110亿美元的收购案扫清关键障碍。
5: 根据和解协议，派拉蒙天舞公司同意在5年承诺期的前2年每年在影院发行至少30部电影，在随后3年每年至少发行32部电影。如果未能达到约定目标，每少发行一部电影将被处以3000万美元罚款。派拉蒙天舞公司还必须每年在美国电影制作上比两家公司2025年的支出至少多投入3亿美元，5年累计新增投入不少于15亿美元。此外，派拉蒙天舞将为美国有线电视新闻网 CNN 和哥伦比亚广播公司 CBS 新闻部门分别设立独立编辑委员会，以保障新闻编辑独立性。消息人士称，派拉蒙天舞和华纳兄弟探索的合并交易预计在10月初完成。美国司法部已于今年6月批准这笔交易，但加州等美国12个州随后提起诉讼，认为两大娱乐巨头合并会削弱美国影视行业竞争，损害消费者利益。据悉，这一和解协议有望帮助派拉蒙天舞规避风险。假如收购交易未能在9月30号前完成，派拉蒙天舞需要每天向华纳兄弟股东支付700万美元的费用。不过，这份和解协议仍需得到美国联邦法庭的最终批准方能生效。
4: 爱尔兰数据。